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4: Morceau bien, le morceau qui suit est dédié à un guide. Ce guide est de Taïf. Il s'appelle Serigne Mbacké Sokhna Lo. Domi Kayde Fatma.
5: Borom Taïf.
4: Borom Taïf ak Bayla. 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